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La joie est monotone, la beauté est monotone. Que de cette nuit blonde, ô ma nuit, ma noire, ma olivée, que de cette nuit blonde, blonde, surgisse le soleil du monde nouveau.